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exactement 6h exactement là WRT ici dans tout collège, c'est là qui nous a joué bonne musique, on a pris l'acte aujourd'hui hein, vidéo et téléphone là c'est 860 en 305 70 55, c'est pas fort qu'on t'a besoin de non. 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Et si parfois que c'est la première fois qu'on obtient nous, ça c'est là que nous venons à la station radio, quand on a pu monter musique, on a pris l'action ensemble. Mais j'espère que vous avez tout passé un bon week-end. 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Nous avons sorti, nous avons distrait, nous relaxons. Et vraiment que nous avons pris l'action avec émission Radio Agenteur ici à la Hartford, la Connecticut. 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

bon, fait 6h46 minutes. Hein? C'est pour ça que nous avons la musique pour une abrégée d'action ici à WOTC. Bonsoir tout le monde qui est. Et m'a dit non, qu'on est là, moi, presque fini. L'autre animateur est déjà là pour lever. 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Il était 13 minutes pour nous dire au revoir. 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
0: 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Et dans 3 minutes, qu'elle a fait 6h, c'était exactement. 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